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Bonjour, bonjour, chers auditeurs. Nous sommes sur les antennes de Radio Centrale d'Anvers avec Monsieur Sangonini. Je vous salue tout le monde qui nous suit chaque week-end, chaque dimanche. Nous sommes dimanche le 29, le 30 août 2026. Et notre émission d'aujourd'hui, on va parler quelques informations sur la République démocratique du Congo. On va essayer un peu de relayer quelques informations, essayer un peu de commenter quelques informations. Na pesimion sobote ba ndeko balandanga na Radio Centrale d'Anvers ezali émission na biso ou tout ça la kamikolo nyonso ya kolbeti ya masolo ya République démocratique du Congo. Alors na pesi ba ndeko nyonso balandaka na souhaité bino bon week-end et sango elamu na kati ya masolo na biso. Alors tozongi sou na kati ya émission à Radio Centrale d'Anvers, to continue la musique na biso.

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0: Bonjour, bonjour, chers auditeurs. Nous sommes sur les antennes de Radio Centrale d'Anvers. 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
1: Ils sont partis de Nantes. Kabila a dirigé ce pays. Son statut, vous le dites comme vous voulez, et il a dirigé ce pays. Il est là. Ils ont dit que c'est lui qui arme, c'est lui qui finance les M23 à l'AFC. Il doit venir. Il doit venir pour dire pourquoi il le fait. Quel est le problème? Nanga, il était président de la commission électorale nationale indépendante. C'est lui qui a proclamé Tshisekedi comme gagnant alors que Tshisekedi n'a pas
2: 38%.
1: Bon, maintenant, il est là, il a pris des armes contre lui. Il tue, il fait tuer ses frères et sœurs, ses semblables qui ont, comment dire, le sang humain comme lui, qui sont les ressortissants du même pays que lui. Il faut qu'ils viennent, qu'ils disent pourquoi il a fait ça. Et puis comme on dit, les linges sales, c'est lave en famille. On se lave. Moi, ils m'ont fait du tort. Ils m'ont causé du tort. J'ai pardonné. Ok? Parce que on dit si un chrétien a deux valeurs. Deux valeurs seulement. La première, c'est l'amour. Et la deuxième, c'est le pardon. On a pardonné. S'ils ont des grilles.
0: Je crois que, comme l'habitude, sorti à Fayulu, Ezalaki échec moko et lamentable Ponanini. Quand il sort, il ne sait pas ce qu'il parle, il ne sait pas les sentiments des peuples congolais. Ce qui est vraiment bizarre, c'est que Moutou O Lokola Nanga Oyo Abomi, Oyo Asali Ba Bétis Ebele, Oyo Pe Abomi Ba Congolais, Oyo Pe, je me rappelle à ce que Nanga avait dit un certain jour que Tshisekedi Pona Asenga Dialogue, il fallait combien de Congolais Ba Koufa. Ça, c'est quoi? Bato Azo Boumawana. Bazali ba Congolais, soit disant Bazali ba Congolais. Soko lingo sa la réclamation moko démocratique ou bien, il faut bomande kono Congolais, bato ba koufiwana. Est-ce que ces gens-là vont pardonner Nanga ba ko pardonner Kabila? Moi, je me pose la question. Donc, sorti ya Fayulu, ezalaki échec totalement na ndenge alobaki, na ndenge akotaki na ninwana. Parce que aujourd'hui, quand on parle des Congolais, je vois pas que Congolais nini akolinga azala kolela. Et il se rend pas compte que peuple wana akufia trop, peuple wana azana haine, peuple wana alingi kutu ko sentir kabilate, peuple wana alingi ko sentir nangati. Les gens qui se disent que oh voilà nanga bonaboye, ce ne sont pas des Congolais, des vrais Congolais. Un Congolais restera toujours attaché na patrie na ye, attaché na ba Congolais mususu. Voilà ba erreur Fayulu azali ko sala, OEP azali ko komeka kobebi sa réputation na yemoko na onyoso azali koloba. Voilà ba situation oyo Fayulu alobi. Fayulu akoki koloba likamwana te. Mais maintenant le dialogue est là, mais le dialogue ba bengi yango avec des conditions. Soko simaki munduki obomaki congolais okoko tala dialogue wana te. C'est tout à fait normal parce que ozana problème na justice. Donc justice ekoluka ekangayo ekinina na ndado. 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Voilà ma condition Oyo et Seli Ninoyo. Tomoni Pesusu ba condition Oyo Félix a fixé pour na dialogue Oyo. 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Pourquoi a commis contre dialogue wana? 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Voilà ba situation où ils ont les canaques de la République démocratique du Congo. 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nationalité oyo kasikoyo sorti ya mwana murengi moko pe akondana ki pe susu ba homme politique na bango oyo baza koloba bande konanga bolanda boyoka situation
2: bona bango Nicolas Minembu
3: Je viens dénoncer la manipulation des Banyamulenge par ceux qui les envoient à la mort depuis plus de 30 ans dans des guerres qui ne sont pas les leurs. Nous dénonçons solennellement Azarias Ruberwa, Moïse Nyarugabo et aujourd'hui Freddy Kaniki.
0: 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Maintenant il faut tout poser bango moko banyamurengi abimi bazali contre ba homme politique na bango soit disant ba homme politique na bango soit disant ba congolais mais toko luka toye ba situation 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na katani
3: depuis plus de 30 ans ces responsables politiques sous la manipulation rwandaise entraînent les enfants des autres dans des conflits qui ne sont pas les leurs tandis que leurs propres familles vivent loin des champs de bataille. Cette pratique doit cesser.

0: tia République démocratique du Congo. 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Est-ce que ces gens-là sont des Congolais? Bazako travailler na main na demesh na Kagame. Tout ce qui vient de Kagame, c'est la mort, c'est le mal, c'est Kagame. On peut pas parler de Kagame, le bien de Kagame. Jamais nakati ya République démocratique du Congo. Jamais bakolo ba malamu ya Kagame. 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
1: À Joseph Kabila et à tous ceux qui collaborent aujourd'hui avec le camp de Kagame dans le dossier congolais.
2: Vous pouvez être utile aujourd'hui. Vous pouvez être important aujourd'hui. Vous pouvez posséder des informations importantes. Vous pouvez connaître certains secrets. Vous pouvez penser que votre relation avec Kigali vous protège. Mais que se passera-t-il le jour où vos intérêts ne seront plus les mêmes? Que se passera-t-il le jour où vous direz « Je ne suis plus d'accord » Que se passera-t-il le jour où vous voudrez prendre vos distances? Et surtout, que se passera-t-il si vous devenez quelqu'un qui en sait trop? C'est pourquoi l'histoire de Tom Byabagamba doit faire...
0: Kagame, soki Kagame nanani, boyoka leçon oyo baza kope sabino. Donc, lelo yo Kagame azo zaboza la kote ya Kagame, tango za kobeyir na makambu ya Kagame. 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Quand il signe un pacte avec démon, e bango ke un jour akobimila yo, akoyebiso ke osinya ki pacte nangayi, il faut payer. Donc voilà situation oyo ba Congolais ba toujours za nango mais bala na boyoka leçon nini ba Congolais bazo pesa ba Congolais oyo neti ba nanga bazo ke nana nyo neti ba Daniel Safu tomoni Daniel Safu 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
1: réfléchir. Je veux revenir sur la mort du colonel Tom Byabagamba et surtout sur la leçon que, selon moi, les Congolais doivent en tirer. Parce que la mort de Tom Byabagamba ne concerne pas seulement le Rwanda. Elle devrait aussi servir d'avertissement à tous ceux qui, aujourd'hui, en République démocratique du Congo, choisissent de travailler avec Paul Kagame, de collaborer avec son régime ou de servir ses intérêts. Je pense notamment à Corneille Nangaa. Je pense à l'ancien président Joseph Kabila. Et je pense à tous ceux qui, directement ou indirectement, peuvent croire qu'ils sont indispensables à Kagame parce qu'ils lui sont utiles aujourd'hui. Regardez simplement ce qui est arrivé à Tom Byabagamba. Tom Byabagamba n'était pas un inconnu. Il n'était pas un adversaire historique de Paul Kagame. Il n'était pas quelqu'un qui avait passé toute sa vie dans l'opposition. C'était un homme qui avait été extrêmement proche du système. Il avait notamment servi dans la garde rapprochée de Paul Kagame avant d'occuper de hautes fonctions militaires. Mais regardez comment s'est terminée son histoire. Après avoir été arrêté en 2014, il a été condamné et a passé de longues années en prison. Et il est finalement mort en détention en août 2026. Mais les circonstances exactes font déjà l'objet de questions, de soupçons et d'accusations. C'est pourquoi, à ce stade, je ne vais pas présenter l'affirmation selon laquelle il aurait été tué comme un fait établi. Mais les interrogations entourant sa mort sont précisément ce qui rend son histoire si importante. Parce qu'il faut se poser une question très simple. Si un homme qui a été aussi proche de Kagame a pu terminer sa vie derrière les barreaux, qui peut réellement croire qu'il est intouchable ? Et c'est là que mon message s'adresse directement à Corneille Nanga, à Joseph Kabila et à tous ceux qui collaborent aujourd'hui avec le camp de Kagame dans le dossier congolais.
2: Vous pouvez être utile aujourd'hui. Vous pouvez être important aujourd'hui. Vous pouvez posséder des informations importantes. Vous pouvez connaître certains secrets. Vous pouvez penser que votre relation avec Kigali vous protège. Mais que se passera-t-il le jour où vos intérêts ne seront plus les mêmes? Que se passera-t-il le jour où vous direz « Je ne suis plus d'accord » Que se passera-t-il le jour où vous voudrez prendre vos distances? Et surtout, que se passera-t-il si vous devenez quelqu'un qui en sait trop? C'est pourquoi l'histoire de Tom Byabagamba doit faire réfléchir. Un système politique fondé sur la loyauté personnelle ne garantit pas nécessairement la sécurité de ceux qui le servent. La personne considérée aujourd'hui comme indispensable peut devenir un problème demain.
0: D'abord, dit au Landi, situation Negi et Zali Kokini. Je crois que situation Oyo Tozali Koloba, Oyo, et Pessibiso, moi, raison mouké na situation Anna. Parce que tout le monde a qui Negi Daniel Safazali, même Corneille Nanga, tout le monde a qui Bazali Kokoufamouna, na Kati a situation Anna. Bayo Bazali Kolanda Kagame, Bazali Kolanda Kagame, je ne sais pas pour quelle raison Bazali Kolanda Kagame.
1: Kagame Azali nous montre quelque chose. Chose de très simple dans ce genre d'alliance.
0: Il faut que vous ayez la distance. Parce que Kagame, quand tu lui diras non, il va te tuer. Il va te massacrer. Alors, Rezali, laissons les Congolais, qui sont proches de Kagame ou Azalaki Naye, à Kangaki Ponanini. Parce que, à l'obagi Naye, du fait qu'il y a Rokota dans la République démocratique du Congo, Rezali, il y a un malamot. Il y a un Kagame à Kangaki, à Kota, qui est Misatu, qui est dans la prison. Il y a un Kokufa Kalamingite, et il y a, si c'est 4 jours, la semaine passée. Donc, Kagame n'est pas quelqu'un qui a traité Naye. Il a traité Kagame, il se fout les doigts dans l'air, il croit qu'il a recommandé. Mais non, Kagame Kabila, vous savez que les 18 ans de Kabila, comment Kabila a tué beaucoup de gens dans le Congo. Ba charnière, il y a une charnière, Kabila, il a massacré des Congolais d'une façon là, dans le Rwebate. Mais lelo oyoyo. Fayou la zolo bake, bazwa Kabila bache yena mesa. 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Non. 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Donc tous ces gens là, bazali ko lukalelo Kabila ni pona nini pona mbongo. Moi je crois pas que soit qu'il est là au coup finalement nous. Voilà ma situation où les Congolais basali qu'on ignore mingi la situation où ils ont les canakati à République démocratique du Congo. Alors dans le canal qu'on a affiché où ils appellent très important. Oyo, ministre ya enseignement oyo a kangi ba université oyo ezala ki na côté ya Kivu kuna na côté ya Boma côté ya Kivu na Goma. Voilà ba situation na annulé yango. 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
3: L'avenir académique des milliers d'étudiants se retrouve une nouvelle fois suspendu aux réalités de la crise sécuritaire dans l'est du pays. Le gouvernement congolais a décidé de suspendre temporairement les activités académiques et para-académiques pour l'année 2026-2027 dans les établissements publics de Goma et de Bukavu. Une mesure exceptionnelle qui illustre l'impact grandissant de l'insécurité sur les secteurs de l'enseignement supérieur dans ces deux villes sous contrôle du M23. Pour de nombreux étudiants, cette décision soulève des interrogations sur la poursuite de leur formation et sur l'avenir de leur parcours universitaire. La ministre de l'Enseignement supérieur universitaire, de la recherche scientifique et de l'innovation justifie cette suspension par les défis sécuritaires qui persistent dans la région et qui ne permettent pas le déroulement normal des activités académiques. Les détails avec René Lissimbonera.
4: Les inscriptions, les enseignements, les évaluations et les libérations sont suspendues jusqu'à nouvel ordre. Le gouvernement dit vouloir préserver la sécurité des étudiants et du personnel, ainsi que la régularité des cursus et la valeur des diplômes. Une mesure particulière concerne les étudiants finalistes de l'année académique 2025-2026 qui n'ont pas achevé leur cursus. Ils pourront compléter leurs activités académiques ou passer leurs évaluations dans les établissements reconnus par l'État.
0: Les problèmes, ils ont aussi basé karaté qui interdire en haut. Qu'est-ce qui s'est passé? L'air M23 kota kina banani comment qui kolongo la responsable à l'université au bazala kiwana bazo tia ya bango bazo nommé ya bango lokola mboka ezali ya bango o bato ba nomaki bango na gouvernement congolais au bazako travailler na université et puis gouvernement congolais azala ki kofuta bato wana mboka bazo tina mboka na bango chaque fois. 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Donc quand on voit la qualité même il y a enseignement déjà dans Congo et ça problème et puis dans milliers au wana au Rwanda bazali, moi je crois pas que ba congolais wana bazala qui na continuer en nino. Moi je trouve que décision wana ezako ko sala mabe mais ezali pour nous protéger pe ba étudiants pour protéger pe sous République démocratique du Congo. 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qui dirige, c'est Félix qui a tout. Donc, ce qui a nommé, yozo qui négocienga, oh musa sengio, adwa ministère de justice. Oh azar rebelle, oh azar makambo mabi, oh azar na nino akoma ministère de justice. Mais moi je me pose des questions. Voilà ma situation. 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il marchait donc je ne sais pas les musulmans là qui pourna ko détruire bango et c'est que je connais que après mandat oyo ceux qui battent na baduba poste était carrière politique na bango et sili surtout ceux qui va changer constitution quand on change constitution bango changer constitution pour ni nous on a besoin de changer les constitutions parce que tous en a ben intérêt il y a paix il y a mboka tous en a intérêt personnel té bazo bango au changer constitution ben intérêt personnel parce qu'ils savent bien que ceux qui va changer constitution donc mandat Félix est banana zéro ceux qui va kotia mandat moi comme na 7 ans donc plus 14 ans je crois que ba msou ba kokisa ba nous on entend ba kozala susu na carrière politique té. Voilà situation au Zoli Kanakati à République démocratique du Congo. 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

0: Oui. Kabila, le gouverneur du 23 mars, sous la présidence de Kagame. Après le discours de Kabila, beaucoup ne posent pas la vraie question. Pourquoi le 23 mars? Pourquoi pas le 24, 25 ou 26? Ce choix n'est pas un hasard. Il montre clairement qu'il se positionne comme le véritable chef du M23. Pendant ce temps, Mamadou, Bahouma et Mounzamabé sont morts pour rien. Kabila parle de la soudanisation. La situation du Soudan est totalement différente. Au Soudan, il y avait une division religieuse claire, arabes-musulmans contre population chrétienne, avec des groupes majoritaires comme les Dinka. En RDC, ce schéma ne tient pas. On essaye d'imposer une logique autour des Tutsis, alors qu'ils ne représentent même pas 15% de la population au nord et sud Kivu. Ce plan ne peut pas fonctionner. Ils ont pris la décision d'avancer vers Uvira et de créer leur propre pays. C'est une erreur, et la sortie du Rwanda en avril leur rend la vie difficile. Le projet de République du Kivu existait déjà. Bien avant, pendant que Kabila était encore au pouvoir, le projet était...
1: 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Donc Kabila lingai ko sala ngote na sous gouvernance na ye, alinga ka sopila mutu moko libabe. 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Donc Kabila za ko liga lera ko longa na pouvoir ba sala République du Kivu. 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Bazali ko comparer problème ya Soudan na problème à République démocratique du Congo. Toza très différent. 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Or les vrais Congolais tu peux être une matinino parce que je me rappelle Kabila ba pesarai conseil na chef coutumier boko boyi pesarai ki tu vois les Congolais bakoki koyo kanati mais soke kompona ko kabula Congo. Tout Congolais azala alubaka non parce que qu'est-ce qui se passe au Congo? Il y a un secret Congolais et bazanango. Congolais bazana ba communauté mais bazana ba tribu. Tribu nyonso et porta mabele nango na kati ya Congo. Donc quand on parle de tribu, on voit sa langue, on voit mabele naye oyo atie na kati ya République démocratique du Congo. Bino molingi bokata yango est-ce que ba yibisa ki bino ke ba ki vousi ba pesa ki ba rwandais mabele? Non, ça c'est pas ça peut pas marcher. Voilà ma situation là. Mais analyse wana to kato sala ngomba kasi l'air na okoma place en Rwanda il va tout expliquer oyo Rwanda sala ki ba recherche naye en tout cas na kurebese Rwanda mingi na likamwana sala ki même le lo 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a ki na pouvoir. Kabila n'était pas le président du Congo. En réalité, Kabila était un gouverneur de Kagame. Donc, Kabila n'était pas le président. Preuve en appui, Kabila ne présentait pas le Congo na niveau international. Kabila il était là, Vananaye, Alia Kanaye, Abouma Kanaye, Asala Kanaye, Soki Batouma Tomoki, Abouba. Il était là pour mater les Congolais, oh, nyonso Congolais, nyonso Alinga ki kote le mila, makambuya balkanisation. Mais tout continue, tout la situation négézale.
0: Déjà en préparation. Son cousin, Roland, proche de Zoé, recrutait déjà des gens pour une République du Kivu. Des personnes ont été contactées sous menace de mort. Cela remonte déjà à 2020. L'échec des stratégies sur le terrain. La guerre n'avance plus comme prévu. Les éléments formés, notamment les groupes comme Bakatanga, n'ont pas donné les résultats attendus. Aujourd'hui, ils sont perdus, et ils le savent. La plus grande crainte, le contrat chinois. L'audit en cours sur les contrats chinois change tout. Avec le soutien des Américains, la pression devient énorme. Ils savent déjà que le Rwanda sera obligé de retirer ses militaires. Le M23 va perdre son soutien stratégique. Tout ce qu'ils ont construit risque de s'effondrer. Après tous les investissements faits pour soutenir le Rwanda, la peur de tout perdre est réelle. 90% de leurs collaborateurs ont été arrêtés et maintenant ils ne savent plus quoi faire. Conclusion. Tous les plans ont échoué. La vérité commence à apparaître. Il est temps pour les vrais Congolais de comprendre et de reprendre leur pays. Kabila n'est

0: situation est un peu chaotique dans la République démocratique du Congo. Alors, na bandi situation oyo wana toza koloba. 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Allô? Situation toza koloba, eza situation moko MP matata na kati ya République démocratique du Congo. Voilà ba situation oyo Kabila asalaki na nino. Donc on croit que Kabila il était là pour diriger, mais Kabila n'était pas là pour diriger. Kabila il était là seulement pour conclure ba mission na bango basalaki na kati ya République démocratique du Congo. Il y a aussi une liste, même na M23, il y a aussi une liste oyo na ba recherche na sala ki ebima ki ba traître ou baza sous nanino. Donc le Congo était entouré par des traîtres ya kosakanati. Donc le Congo n'était le Congo était déjà parti. 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Voilà, on était vraiment endormi, mais le pays était déjà parti. Sur le plan administratif, le Congo a été déjà balkanisé. Ba Congolais bazaki koyé ba yango te. Voilà ma situation oyo ezo salaké lelo yo tokoma un peu éveillé na makambo wana. 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Donc liste wana na kolukana publié yango parce que toyé ba eloko nini toza koloba eloko nini toza koluka.
1: Même les chefs coutumiers qui étaient congolais de Fizi, territoire de Fizi, nous sommes au sud Kivu, qui collabore avec l'armée rwandaise, qui travaille pour Paul Kagame en République démocratique du Congo. Les gens qui ont facilité Uvira de passer sous contrôle de l'armée rwandaise. Ils travaillent au Congo, certains sont à Fizi, les autres sont à Kinshasa. Babembe Babondo, membre de l'armée rwandaise, AFC, Sauvons le Congo, M23, RDF, en République démocratique du Congo. Prof Nehemi Mulanya, Mbuchwa Husseni, Madame Émérite, Amango Bahombwa, Panda Zenas, Bahone Bakwa, Commandant Zelambouma, Ebuela Poneo, Docteur Mlongecha Jackson, Ete Mwene, Asambwa Husseni, Aaron Lueson, Borauzima Timothée, Ababele Frank, Lissier Songolo, Ibrahim Biaombe, Wilonja Wishakala, Mathieu K, Madame Maoua 24, Fisto Mayeke Jaune, Mwami Mchalwe Akipupu, Isangi Wayusha, Abedi Kisesa Janvier, Oscar Muzaliwa, Malumbe Aigle, Honorable Philippe Unji, Mwami Elenda, même les chefs coutumiers qui travaillent pour les Rwanda au Congo. Mwami Elenda, Mwami Salamba, Mwami Salamba, Mwami Ngena, Mwami Ngena, Mlingita. Les chefs coutumiers, ils ont réussi à faire la communication, à organiser cette guerre au profit du Rwanda. Et c'est pourquoi vous avez vu Uvira est passé sous contrôle de l'armée rwandaise très rapidement. Et ils cherchent à donner baraka. Ces gens sont au Congo. Yaka Kosko, commandant Toronto Rajabu, Mzee Chabo, Lukambo Juste, André Mchinda, Kasusula Kijicho, Lusambia Herodote, Commandant Masu Matambwe, Lubunga Biaombe. Ce type, il fut journaliste, hein? Il fut correspondant de la BBC en Swahili. Lubunga Biaombe, Pasteur Jérémy Mahungu, tous les membres de CNPD, Fizi, Itombwe, tous les membres de PPRD Fizi, Itombwe, tous les membres de l'association Baraka Force à Fizi, tous les membres de LG, de Matata Pogno, Fizi, Itombwe, tous les membres des partis Ensemble, de Moïse Katumbi à Fizi, tous ces gens travaillent pour les Rwandais. quelques membres de G5 et G4. Ce sont les gens qui travaillent avec l'armée rwandaise sur notre sol. Nous sommes au Sud Kivu. Je vous propose de suivre la communication entre ce traître qu'on a arrêté, qui va en Dolo. Il fait la communication avec son épouse. Nous sommes à Mwenga. Ici, nous sommes à Mwenga au Sud Kivu.
2: Oui, Salomon.
1: Vous allez appeler Salomon. Dites à lui que je suis emprisonné. Je suis arrêté.
0: 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Voilà tout ce qui se passe en République démocratique du Congo ba bizarrerie mo kezo le kana kati wana boto bazo comprendre te na ebite ke ensemble ya ya nani ya ya Moïse Katumbi bazalaki déjà fait partie ya batoyo bazalaki déjà préparé pona basa la République de Kivu oyo bato bazo kolanda lelo balanda to landa to yoka makam
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1: et après vous allez appeler mon petit frère et lui dire que je suis arrêté, on va me transférer à Kisangani demain.
2: Nikitoka pale Kisangani ndasamba tena pale après pale soit batenera Kinshasa. Na kule Kinshasa nikifika kule sui mtanipata hapo napita naambia nani?
1: Quand j'arrive à Kisangani, je vais comparaître et je vais m'expliquer. Et après Kisangani, on va me transférer encore jusqu'à Kinshasa. Et quand j'arrive à Kinshasa, je ne sais pas comment vous allez me retrouver. Avec mon petit frère et dites à lui que tous les messages que j'avais communiqué avec lui doivent être supprimés.
2: Comme ça, mon gars, tu te dis tonana, quand on a tonana, il va s'y mettre à peine à mon gars, tu vas te lever, tout bien.
1: Comme ça, si Dieu le veut, on se reverra. Et s'il ne le veut pas, c'est sa grâce. Si je veux mourir, tu vas garder les enfants. Ton fils est ici, il veut aussi parler quelque chose, quelques mots avec toi. J'ai déjà informé maman, il va t'expliquer. Je suis emprisonné et demain je vais être transféré à Kisangani. Ah, les traîtres. Pour les affaires de la politique, pour les affaires de la guerre, au Kivu. Ah, je suis dans la prison de Mwenga. Je suis dans la prison de Mwenga et demain, je vais être transféré à Kisangani. Et c'est la raison pour laquelle vous venez de suivre cette personne qu'on a appréhendée qui va à Kinshasa, qui va apparaître à Kinshasa. Le gouvernement est en train d'acheter les ministres.
0: 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Voilà akoma na kisasa roloba toute histoire là. 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Soko sali analyse de plus près au komona ki ces gens là bazali toujours ba demi Dakar, bazali toujours ba tumoko baza ba nationalité douteuse. Bazali batumoko baza vraiment ba congolais te nengi tolobaka ba frère congolais. 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do ba kota na kati ya Congo 10 fois. Donc, 10 fois, on a fait tout le monde et Zara Kaba, chiffre Moko Nino. Donc, mais ces gens-là, bah, se préparent qui a façon que bah diriger Congo, bah casser Congo, bah toi qui bah poste Moko clé arrivé à Moïse Kabila. Moi je dis que bah tu vas penser que Moïse Kabila a qu'à libérer Congo. Moi je crois pas. Moïse Kabila a qu'à mettre Bisso dans la merde à Kosakanate. Malgré Mobutu Akindeki, moi je crois pas que Moïse Kabila Nani Azalaki Mutumoko ya Koya na Congo pona koluka ko diriger Congo bien ko aider ba Congolais. Non, c'était pas ça. Donc Nani Moïse Kabila ayaki non pona ko diriger pona ko aider ba Congolais mais ayaki na bilu na bulu mususu. 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Parce que je me pose la question si ko, question nange zali ke, ba ebi si, ba kagame abima na Congo, kagame no abimi na Congo te. Men toko tia ba boka version boka place souci na ngai ezali oyo nazali komona nazali ko envisager oyo nazali komona ke toyebina onte soki ba Rwanda ko parce que c'est que moi je connais que Kagame joue avec le temps to ko en 2028 ka nani Trump akende nebite o ba ko zonga ba ko zalande ni nazoluka ba carte Kagame azo jouer nango yango wana mais toka situation ya version ya génocide.
3: IA était parfaitement au courant des agissements, y compris donc de cet attentat qu'il aurait organisé. Ce sont des accusations très très graves que vous portez.
4: En 1994, encore le sang coule encore à Kigali, au mois de juillet, Kagame décore ses amis américains de la CIA. Je donne les noms dans le livre, je donne les dates, etc. En 1994, au mois de juillet, il les décore et il les remercie de leur aide et de leur soutien.
3: Est-ce que ça veut dire que la CIA est impliquée dans cet attentat ?
4: Ils sont impliqués dans le plan global de chasser les francophones de la zone des Grands Lacs, pas seulement du Rwanda, mais également des autres pays voisins.
0: Nabanzi, ce qui est très important, Awawa, les Américains étaient impliqués pour nous chasser les francophones dans les pays à Grand Lac. C'est très important. C'est très important. Et c'est là que Congo kakate, mais dans les pays moussous au balbaka français. Donc, dans les pays à Grand Lac. C'était quoi? Les grands pays à Grand Lac, ils allaient qui Congo. Donc, Bozoki chercheur au Ningazaloba, la CIA était complice. Mais ce n'est pas très important, mais tout le cas, tout revenu dans l'histoire, pour tout ça, tout ça, la carte en place, tout ça, et le konini, ils ont les soucis d'angaï, ils allaient.
4: Il faut savoir que la CIA avait un ami et un complice qui est le président Museveni. Il a été choisi parce qu'il faisait barrage à l'islamisme venant du Soudan, de Hassan el-Tourabi et de Omar el-Béchir. J'étais en mission pour le président Abiramana et pour la France, au même titre que les trois pilotes, pilotes, copilotes, mécanos, qui ont été abattus. On collaborait pour notre pays. Et la France était en guerre jusqu'aux accords d'Arusha, qui sont le travail de la France et du président Mitterrand. Les accords d'Arusha que Kagame avait acceptés, qu'il a refusé de suivre en faisant l'attentat de l'avion, il avait le prétexte pour intervenir.
0: Or, j'attire attention, il y a des Congolais. Kagame avait accepté les accords d'Arusha. Mais Kagame, il a refusé d'exécuter ça. Ça fait déjà deux comportements à Kagame en Guana. Tomoni Pesusu, Trump a dit Kagame, Babima Nakacha République, Kagame aza ko sala bamanef a ligni ko bimate. Voilà, place d'inquiétude dans biso et komi ko koma un peu avéré Yangwana. Bolanda.
4: Militairement. Et concernant, je faisais partie du même dispositif que le pilote, que copilote et le mécano qui appartenait à une société civile qui s'appelait la SATIF. C'était pour le travail de la France, de notre pays. Je voudrais rappeler, parce que c'est important, le juge Bruguère, qui n'est pas quelqu'un de rigolo, qui a pendant 20 ans a mené la politique antiterroriste en France, avait établi 9

0: Azakouba. Parce que Kagame, c'était l'aventurier. Kagame, quand Kagame te dit quelque chose, il ne faut pas accepter cette chose-là. Alors, il faut éviter ceux qui sont américains, ceux qui sont trompés, ceux qui sont dans le même piège, ou bien Azakouba, ceux qui sont. C'est là où moi, je me pose beaucoup de questions dans le comportement. Il y a un dialogue, il y a les États-Unis, il y a Doha, il y a la Suisse. Moi, je me pose des questions. C'est là où on commence à réfléchir sérieusement le passé à Kagame pour la tout qu'il venir. Parce que ce qui est passé à Moutouté, pour la tout qu'il est venu, il est passé. Il y a un autre continent qui
1: a établi 40 mandats d'arrêt internationaux. Quand on superpose ces deux listes, il y a 5 noms qui ressortent. L'état-major de Kagame et Kagame lui-même. Je suis le dernier survivant de l'équipe qui accuse Paul Kagame. Et Paul Kagame, je l'ai connu, on a mangé ensemble, et il me demandait une télécommande.
2: Vous le racontez, d'ailleurs.
1: Il me demandait une télécommande à distance pour assassiner le président Habyarimana. Et je voudrais vous faire remarquer une chose. Pourquoi je suis au centre de ce dossier? Parce que je suis le seul à avoir poussé la justice à ouvrir une information. C'est moi qui ai fait déposer les plaintes. Sans le capitaine Baril, aujourd'hui, il n'y aurait pas de dossier ouvert. Et je rappellerai qu'il y a eu l'équipage d'assassinés, le pilote, le copilote et le mécano. Mais le lendemain, il y a eu deux gendarmes qui étaient des coopérants et l'épouse d'un gendarme qui a été assassiné. L'instruction n'a pas déterminé quels sont les assassins. Il n'y a pas eu de procès. Et moi, ce que je demande, c'est que les parties civiles et les familles aient enfin la vérité et que les coupables soient arrêtés et châtiés.
2: Très bien. Écoutez, Paul Baril, merci beaucoup de nous avoir livré...
3: qui se passe au Parlement européen.
0: 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Mais siko na zonga sikoyo na déclaration ya député européen moko boyoka susu bafantur malgré ba condamnation ana malgré Kagame azaki na liste anino Kagame azaku toujours obéir te. C'est là où je commence à me poser à faire des questions. Est-ce que Kagame akobéir ayako quitter Nino? Parce que quand on dit Kagame abima na Congo, toza komona za ko multiplier ba attaque azo linga ko dwa ba zone mususu ba parti mususu ya Congo. Voilà ba kambo oyo ngana za ko se poser question, est-ce que ce monsieur là toza na terre ko solola na ye? 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C'est là où boyoka ba souci nanga e komi un peu avéré.
3: Si à Strasbourg, puisque en un an, c'est le quatrième débat en ce moment sur les violences en République démocratique du Congo. Et en dehors de ce débat, rien n'est décidé, rien ne se passe pour aider ce pays. Donc je le dis très clairement, cette fois, je ne participerai pas à cette comédie qu'est ce débat. Pour une raison simple, toutes ces discussions n'ont servi à rien. Parce que l'Union européenne joue clairement un double jeu. Dans l'hémicycle, on soutient Kinshasa, dans les faits, on laisse faire tout ce qu'il veut à M. Kagame. Ces discussions sont même contre-productives, puisqu'elles offrent un répit au Rwanda de Kagame. Car sur la RDC et la situation catastrophique à l'est de ce pays, tout a été dit. Les massacres, les pillages, la volonté depuis 30 ans d'éradiquer toute une population, les viols et j'en passe. Le coupable, aussi, tout le monde le connaît. C'est le Rwanda et son dirigeant sanguinaire, Paul Kagame. D'ailleurs, le Parlement européen a adopté il y a un an, quasiment jour pour jour, le 13 février, un texte sur les violences dans l'est de la République démocratique du Congo, où figurait une demande très claire de la quasi-majorité des parlementaires en demandant aux institutions de l'Union européenne de sanctionner les hauts responsables du Rwanda. Évidemment, la Commission n'a rien fait. Et pour maquiller son inaction et comme un affront de plus aux Congolais, l'Europe n'a signé que quelques chefs de guerre locaux répondant aux ordres de Kigali. Bref, on a sanctionné des lampistes. Pourtant, l'Union européenne peut prendre de vraies sanctions quand elle veut, comme celle par exemple que Bruxelles sait prendre contre la Russie. Il faut interdire les visas pour les dignitaires rwandais, geler leur avoir et annuler les partenariats européens qui nous lient à Kigali. Mais voilà, dès qu'il s'agit de la République du Congo, l'Union européenne considère qu'il est acceptable de massacrer des centaines

0: de milliers d'Africains, de piller ces ressources sans que ça ne dérange personne, sans qu'on ne prenne aucun acte réel. Rendez-vous compte, l'Union européenne n'a toujours pas annulé son accord de 2024 avec le Rwanda sur les approvisionnements en matières premières, alors que toute la communauté internationale a prouvé que ces matériaux rares sont volés par Kagame et le Rwanda à la population congolaise. Ce double jeu de l'Union européenne doit cesser. Cette hypocrisie devient
1: Alors, souci n'angai
2: 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Mesdames, messieurs.
1: Tout moni que situation Oyoana nengi ezali koleka, Kagame il n'a pas obéi. Kagame, on condamne Kagame dans le feu, bazope sa Congo raison, mais dans la réalité, on laisse Kagame faire. Est-ce que États-Unis aussi, ils laissent Kagame faire, gouvernement à Trump? C'est ça le grand problème. Parce que les Baba qui n'ont pas signé d'accord, les lots ont commis, aussi en mois août. Et là, qui n'ont pas joué, quand moi joué et l'équipe. Tout le monde qui va congolais, bazaro, c'est pelaké. Oh, voilà, on va voir si ça va se passer. Mais moi, je me pose la question, ce n'est pas les mêmes. Même GO, ou bien les Américains sont en train de nous faire. Parce que, Namoni et Loko Mokote, Baza Kolobo, voilà, Kagame Bonaboyeba. Tout ça, c'est ça. Moi, bon, il y a des choses qui se passent qui sont vraies, mais moi, ma question est que quand est-ce que Kagame va quitter le Congo? Ou bien, il y a une autre solution où les Congolais vont quitter pour Kagame quitter le Congo. Moi, je vous dis, si on n'attaque pas Rwanda, Kagame ne quittera pas le Congo. Ma souci, c'est qu'il y a une place. On peut parler, on peut dialoguer, on peut faire ce monsieur-là. Devant vous, il accepte. Mais derrière, il fait les sourdes oreilles. Et Moutoupe, Azane peut inquiéter. Enfin, il dit, malgré ma sanction, bon, moi, ça me reste à prouver que, bon, Nazakunate, j'entends seulement parler dans ma bibliothèque. Mais est-ce que ça suffit que Kagame Abibanambo Kanaye? Mais non, moi, je ne crois pas. Parce que c'est un monsieur. Abanaki guerre na ba français boye ba dino français ba français ba c'est plié liboso naye. Moi je vous dis que on risque aussi de passer dans les mêmes choses, parce que moi quand je verrai que Kagame quitter, c'est là où moi je dirais que les Américains sont forts. Si je vois pas Kagame quitter jusque là, moi ça m'arrête banini moko écoutez kana nga écoutez kana ba question. Donc je suis pas contre les Américains, je suis pas contre politique, il y a dialogue, il y a Félix Tshisekedi, mais moi jusque là, bah résultat, ils a vraiment nani noté. Donc moi les résultats, tant que Kagame a quitté na Katia République démocratique du Congo. Voilà, bah raison n'engage au ils ont inquiété Ngatina Lelo. On peut tout dire que l'armée, Badani Baye, Badani ceux qui Africom, tous ces gens là, non, tout le monde qui chinois, basali ko bimisa minere badino. Or les Chinois eux-mêmes travaillent avec M23 avec Kagame. Bah côté qu'il a bah congolais bah armes en haut, bah côté qu'il a monté sous Kagame. Voilà bah situation ezana Katia République démocratique du Congo. Donc tous ça na combat, tous ça bourbier mon goya kosakanate. Donc il faut qu'on démêle ma situation na nyoso pour être komanino. Moi je croirai les jours où je verrai que Kagame a longwe. Ou bien la paix au Congo, ça sera la mort de Kagame. Ou bien aller en guerre avec Kagame. Il y a que ma solution au wananga na za komona au baza kolobana bon matabo kita bon wananga trompe à l'obaki boy bon wananga boy boy. Je commence à croire que ce n'est pas une solution. La seule solution que soit les Congo attaquent les Rwanda, soit la fin y a vie à Kagame, ou bien Kagame a disparaître, ou bien Akiba Nakati ya Rwanda aza sous présidenté. Voilà ma situation au Rwanda manino. Mais nakoluka siko to le kana situation au vient abiso ngwanda salaka ba recherche ayebisa kabiso ndenge nini ba réuni wana ezalaka te tribu wana Banyamulenge n'existe pas au Congo. J'ai trié quelques informations parce que ngwanda ici parce que na tingitingi LR bazako négocier na Kabila ngwanda était là, ngwanda aussi azalaki na besoin comme président yango pe Ngwanda a trahi ça comme Mobutu. Les gens ne sont pas. Moi, je dis ça vérité. Ngwanda aussi, il a travaillé. Naba Rwandais, à Salakatou, à trahir Mobutu. Ce qui est le Ngwanda, à Zanganino, Ngwanda aussi, il était un traître. Donc, malgré ça, il s'est ressaisi, il y a Makamwana. Alors, Boyoka, ma recherche, il y a Ngwanda, Oyo, à Sala, dans ma livre, à Tika, Boyolandae, Boyokaye, Boyoka et le Rodinam.
2: C'est une tribu qui n'existe nulle part au monde. De Bayoukaye, ni au Rwanda, ni au Burundi. Ce n'est pas une thèse politique. Ici, nous voudrions vous renvoyer aux études des meilleurs ethnologues, les meilleurs historiens, les meilleurs philosophes qui ont mené des études sur les tribus de cette région du Zaïre et du Rwanda. Vous connaissez M. Muller, Paul Gabon, M. Van Sina, le meilleur ethnologue de la région, Mezan, M. Van Bulk, Klin, Kajika, et je citerai même le philosophe ethnologue Alexis Kagame. Mais celui-là a fait des études et il nulle part dans ses études il ne parle d'une tribu Banyamulenge. Et vous pouvez voir même les écrits de l'administration coloniale belge et allemande qui ont colonisé ce pays à l'époque. Nulle part vous trouverez aussi l'appellation d'une tribu Banyamulenge.
3: Qu'est-ce qu'ils ont fait en 1939 obligé chef Hunde teke la bango ma belé à la coco na bango. Et Zali na archive, on aurait mal à jouer pour inventer. Quand on archive, on a une année après le contraire. Bango obligé qui chef Hunde teke la bango ma belé. Il y a pas quoi qu'on a bango par la force pas bazaki ba autorité dominante tango ba tekeli bango mabele ba ye ko kamata chef oyo ya ba kamati ba roi ba tutsi rwanda les immigrés rwandais ba ti bango na territoire wana ba jui chef na bango oyo ba ti atinani mwamindeze ba ti ye na tête ya mboka wana bikolo ya territoire bango basombi. Donc maintenant Monique va belge va créer une chefferie, va créer un territoire, va créer un peuple au bango bati. C'est ça le problème. Siko sika bati bato wana et nanine na na territoire oyo bango bati na enclave ya Guicha. C'est dans l'enclave de Guicha que basala ki biloko wana ba bengani mwami oyo ya Congo, le chef coutumier congolais Bikamira ba bengani ye, ba belge ba bengani ye. C'est dans l'histoire, dans les archives. Et c'est là qu'on aurait mandaté ko inventé te. 5 ans après, les Rwandais, le Koura, Bakomaki et Bélé, ils ont entrepris, Kolukako Bengana maintenant, les Congolais, les Hunde, pour repousser Bango, pour les Kamata maintenant, tout le Massissi, pour contrôler Yango et Koma Yabango. Et si les Congolais, ils sont soutouka. Mais si les Congolais, ils sont donc les Belges, ils piégé Bissot. 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En 1957, ma Belge va sali marche arrière. Ba mi rendre compte que ce qui toti kakamoto est devant les Congolais aussi mbate. Ba supprimer chefferie au ba salera ki ba roi ba tout si rwandais. C'est dans les archives. En 1957, ba zongi seli ba Hunde mabele na bango. Mais ba tutsi ba immigré tout si rwandais ba tikali. Mais toujours sans territoire, parce que le territoire est rentré chez les Hunde. Donc les critères, je les ai supprimés. ils ne peuvent pas être recensés comme étant une tribu, ni comme un clan, ou comme une ethnie congolaise. Bah, parce que Bazara qui va immigrer, Bato ba outi libanda, ba belge, ba salaki nyon sopo ba pesa bango statut ya ba originaire mais simbité. Parce qu'ils n'étaient pas des originaires, ils ne le sont pas et ils ne le seront jamais.
4: Clés qui nous fournissent des documents qui pourraient définitivement mettre fin au débat idiot qu'ils ont provoqué. Première question. Parce que vous répétez à qui veut vous entendre, que vous êtes Tutsi du Congo avant même l'arrivée des explorateurs européens et avant la constitution de l'État indépendant du Congo en 1885. Je vous demande alors de nous produire un seul document, un, parmi les nombreuses archives coloniales belges qui existent, qui ont recensé toutes les ethnies du Congo belge. Je vous demande de produire un document dans lequel on signale clairement la présence d'une ethnie Tutsi ou Hutu sur le territoire congolais. Pour ma part, je vais vous citer quatre documents de référence qui prouvent le contraire. Le premier document, c'est la toute première carte de l'ethnographie du Congo belge, qui a été élaboré en 1910 par le révérend père Moulaire Ladersou. Cette carte ne signale nulle part les ethnies Hutu ou Tutsi. Deuxième document, c'est le document produit par l'archiviste belge Van der Hoed, qui a publié dans une édition de 1939 des documents relatif à l'ancien Kivu, de 1870 à 1918. Ces documents reprennent toutes les 16 tribus de l'ancien Kivu. Baolo-olo, Balembe, Baande, Bagoma, Babwari, Babove, Babembe, Bavira, Bafuliro, Bashi, Bauvu, Baunde, Wanyanga, Bashu, Baswaga, et Baham. Et comme vous pouvez le constater, il n'y a pas dans cette liste ni la tribu Tutsi, ni la tribu Hutu. Troisième document, c'est celui de Gaston Derinderen, professeur à l'Institut universitaire des territoires d'outre-mer. Il a publié la trace du Congo belge et du Rwanda-Urundi. Cette carte a situé toutes les limites de toutes les ethnies du Congo belge. Là aussi, les ethnies Tutsi et Hutu n'y figurent pas. Et quatrième document, c'est la même carte du professeur Gaston Derinderen qui a été corrigée et publiée par le vice-gouverneur du Congo belge, Gaston Heinen. Cette carte ne reprend pas non plus les tribus Tutsi et Hutu. Alors, je demande alors à Moïse Nyarugabo et à Zarias Rubero de nous produire un seul document d'archives ou d'histoire où on a recensé les tribus Tutsi et Hutu au Congo avant ou pendant l'époque coloniale. Ma deuxième question, pourquoi vous réclamez-vous originaire du Congo en même temps vous vous accrochez à la nationalité collective que vous avez octroyée l'ordonnance de 1992 initiée par votre frère Tutsi rwandais Barthélemy Bisengimana. Pourquoi cette ordonnance n'a-t-elle concerné que les seuls Banyarwanda et pas les autres ethnies du Congo qui étaient là depuis la création de l'État indépendant du Congo? Ma troisième question, vous prétendez que les Banyamulenge sont sur le territoire congolais avant 1885 et qu'ils parlent le Kinyamulenge. Pouvez-vous alors nous produire un seul document d'archives scientifique et administratif datant d'avant 1970 et dans lequel on peut lire le nom seulement Banyamulenge ou de la langue Kinyamulenge. Car nous savons, en ce qui nous concerne, et nous avons produit des preuves que c'est ce néologisme de Banyamulenge a été inventé par Isaac Frédéric Guissaro Muhoza dans les années 1976. Ma quatrième question, vous prétendez être les originaires de Mulenge, dont vous portez le fameux néologisme de Banyamulenge. Or, Mulenge se situe au nord, à Uvira. Comment pouvez-vous alors expliquer que vous, les Banyamulenge, vous vous battez aujourd'hui pour réclamer la terre de Minembwe qui est située à plus de 100 km au sud à Fizi? Expliquez-le-nous. Et je termine ma cinquième question en posant deux questions personnelles à M. Moïse Nyarugaba. Première question. Croyez-vous qu'un Congolais d'origine peut fuir son pays pour aller au Rwanda avec les autres Rwandais, comme vous l'avez fait en juillet 1998, alors que la décision d'expulsion ne concernait que les ressortissants rwandais? Pourquoi n'êtes-vous pas resté aux côtés de Laurent Désiré Kabila pour défendre votre territoire national, y compris votre terre de Minembwe? Ma deuxième question, croyez-vous, M. Nyarugaba, qu'un citoyen congolais d'origine peut se livrer au pillage et au vol des archives stratégiques de l'État congolais comportant les secrets de défense et du territoire national au profit d'un État étranger et cela sur ordre d'un président étranger? Une chose est certaine aujourd'hui. Vous devez abandonner votre projet parce qu'il ne réussira plus jamais. Et vos menaces n'intimideront plus la jeunesse congolaise désormais debout pour défendre jusqu'au prix du sang la terre de ses ancêtres. Le glas a sonné pour votre occupation congolaise et le compte à rebours qui a commencé n'aura pas, ne s'arrêtera pas avant la victoire. Ingeta. Tu Yaba immigré.
1: Je crois que Neko Rwanda a l'obélibisu à répondre à la réponse.
3: Pourquoi Batikala Kibaza qui toujours na statut Yaba étranger?
1: Oube Rwanda va un vrai problème. Je crois que cette réponse vaut mieux nomenclature. Na,
3: il y a
1: na,
3: administration
1: réponse
3: belge
1: Ndeko,
3: au Congo belge.
1: Rubewa
3: pour osala va reconnaître bino comme tribu to ethnie ya Congo, il fallait trois critères. Retenir yango bien. Critère ya liboso ezala ki chef.
1: Voilà ma situation oyo na Kolukana
3: beta. Ça il faut aller aux ala chef coutumier.
1: Mino bande konangai. Voilà comme que n'est presque nani ni na sukani.
3: Deuxième critère, il fallait vous aller à la
1: analyse dessus.
3: Il faut un territoire. Deuxième critère.
1: Voilà, Tokoluka, Tobandela, fichier la mission, fichier Oyo et Zali Koloba. Alors, Narolukato Kenimale, Malé, Meto, analyser
5: en parfaitement au courant des agissements, y compris donc de cet attentat.
1: Voilà, pour continuer, Tobanda,
6: Malé, Meto, Malé, Meto. En 1994, encore le sang coule, encore acquis. Au mois de juillet, Kagame décore ses amis américains de la CIA. Je donne les noms dans le livre, je donne les dates, etc. En 1994, au mois de juillet, il les décore et il les remercie de leur aide et de leur soutien.
5: Est-ce que ça veut dire que la CIA est impliquée dans cet attentat?
6: Ils sont impliqués dans le plan global de chasser les Français.
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7: ya Apollo.
2: Les Banyamulenge, mesdames, messieurs, c'est une tribu qui n'existe nulle part au monde. De ni au Zaïre, ni au Rwanda, ni au Burundi. Ce n'est pas une thèse politique. Ici, nous voudrions vous renvoyer aux études des meilleurs ethnologues, les meilleurs historiens, les meilleurs philosophes qui ont mené des études sur les tribus de cette région du Zaïre et du Rwanda. Vous connaissez M. Muller, Olga Bohn, M. Van Sina, le meilleur ethnologue de la région, Mezan, M. Van Bulk, Klin, Kajika, et je citerai même le philosophe ethnologue Alexis Kagame. Mais celui-là a fait des études et il nulle part dans ses études, il ne parle d'une tribu Banyamulenge. Et vous pouvez voir même les écrits de l'administration coloniale belge et...
1: Awawatomoni Ndeko Ngwanda Azakoloba avec précision que les tribus Banyamulenge n'existent pas ni au Congo, ni à Ouganda, ni partout. Voilà ce que les Congolais sont bernés dans ma kabwa pa ma pamba au bazo bo Banyamulenge Banyamulenge. Ezalité. Quand Ngwanda dit ça, il a fait des recherches, il a écrit sur ça. Donc, toko sa na makambo lukuta te toko makambo ndengi ezali. To continue toka ndeko na biso Ngwanda ndengi azakoloba papa na biso bola
2: Allemande qui ont colonisé ce pays à l'époque. Nulle part vous trouverez aussi l'appellation d'une tribu Banyamulenge.
3: Qu'est-ce qu'ils ont fait en 1939 bah obligé bah chef Hunde bah te que la bango ma belé à koko na bango. Et zali na archive on aurait mal à jouer pour inventer te quand un archive où y a zé nané à prouvinga le contraire bah bango bah obligé qui bah chef Hunde bah te que la bango ma belé yaba koko na bango par la force po bazaki ba autorité dominante tango ba tekeli bango mabele ba ye ko kamata chef oyo ya ba kamati ba roi ba tutsi rwanda les immigrés rwandais ba ti bango na territoire wana ba juif chef na bango oyo ba ti atinani mwamindeze ba ti ye na tete ya mboka wana mikolo ya territoire bango basombi. Donc maintenant Monique va belge va créer une chefferie, va créer un territoire, va créer un peuple au bango bati. C'est ça le problème. Si ka bati bato wana na territoire oyo bango bati na enclave ya Guicha. C'est dans l'enclave de Guicha que va sala ki biloko wana. Ba bengani mwami oyo ya Congo, le chef coutumier congolais Bikamira, ba bengani ye, ba belge, ba bengani ye. C'est dans l'histoire, dans les archives. Et c'est là qu'on aurait mandaté ko sala te ko inventé te. 5 ans après, ba Rwandais le kola ba komaki ebele, ils ont entrepris koluka ko bengana maintenant ba congolais ba Hunde ko repousser bango po ba kamata maintenant tout le massisi ba contrôler yango e koma ya bango. Et sika ba congolais ba eko sutuka. Na sika wana ba bi a bon, donc ba bi ba belge ba piéger biso. 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histoire ba koko na bango baba zemi kolo ba yebi histoire na zokoloba tango ba Wunde ba telemeli mo minili bitumba yo ba belge tango ba monique e yendongo na 1957 tozé toujours avant l'indépendance na 1957 ba belge ba sali marche arrière ba mi rendre compte que so ki to ti kakamoto devant les Congolais ko simbate ba supprimer Cheferi au basalera ki ba roi ba tout si rwandais c'est dans les archives na 1957 ba zongi seli ba unde mabele na bango mais ba tutsi ba immigré tout si rwandais ba tikali mais toujours sans territoire parce que le territoire est rentré chez les Unde. Donc les critères les ont supprimés. Ils ne peuvent pas être recensés comme étant une tribu, ni comme un clan, ou comme une ethnie congolaise. Bah, parce...
1: Donc pour dire qu'avant Okoma, tribu Nabeno, elle a reconnu, peuple a reconnu la carte de la République démocratique du Congo, il faut boire la chefferie, boire dans le territoire, et vous appelez la tribu. Il peut boire la langue. Voilà, ba belge, ba tantan, kosa, likamwana, ba ishuaki. Voilà, c'est qu'on dit que les tribus banyamurenge n'existent pas. Ngwanda a raison, Ngwanda a des éléments, Ngwanda donne des précisions, donne des épreuves. Voilà, ba tenu sur tout ça, ou ba kabapa, pa ba ratou, banyamurenge, banyamurenge. Voilà la réponse, ya Rubewa. Mais tu continues, tu kanengi, de corruption Ngwanda, azako continue, viens à bisonengi, azako continue, parce que ça, ba recherche approfondie sur ça.
3: Bazara qui va immigrer bato ba outi libanda ba belge ba sala ki nyonso po ba pesa bango statut ya ba originaire mais simbité parce qu'ils n'étaient pas des originaires ils ne le sont pas et ils ne le seront jamais
4: clés qui nous fournissent des documents qui pourraient définitivement mettre fin au débat idiot
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4: qu'ils ont provoqué première question. Parce que vous répétez à qui veut vous entendre que vous êtes Tutsi du Congo avant même l'arrivée des explorateurs européens et avant la constitution de l'État indépendant du Congo en 1885. Je vous demande alors de nous produire un seul document, un, parmi les nombreuses archives coloniales belges qui existent, qui ont recensé toutes les ethnies du Congo belge, je vous demande de produire un document dans lequel on signale clairement la présence d'une ethnie Tutsi ou Hutu sur le territoire congolais. Pour ma part, je vais vous citer quatre documents de référence qui prouvent le contraire. Le premier document, c'est la toute première carte de l'ethnographie du Congo belge, qui a été élaboré en 1910 par le référentaire Muller Ladersou. Cette carte ne signale nulle part les ethnies Hutu ou Tutsi. Deuxième document, c'est le document produit par l'archiviste belge Van der Hoed, qui a publié dans une édition de 1939 des documents relatif à l'ancien Kivu, de 1870 à 1918. Ces documents reprennent toutes les 16 tribus de l'ancien Kivu. Baolo-olo, Balembe, Baande, Bagoma, Babwari, Babove, Babembe, Bavira, Bafuliro, Bashi, Bauvu, Baunde, Wanyanga, Bashu, Baswaga et Bahama. Et comme vous pouvez le constater, il n'y a pas dans cette liste ni la tribu Tutsi, ni la tribu Hutu.
1: Voilà encore deuxième élément. Oyo Ndekolabiso vient d'abiso Ngwanda à fournir pour na Rouberoa na Nyarurabo les assassins na nani na ba ba Beni Rwanda ba Beni Rwanda. Non, cette tribu là n'existe pas na Katia Nino, na Katia République démocratique du Congo. Voilà ma situation où ba Congolais baza ko ignorer tina lelo. To continuer boyoka troisième élément.
4: Troisième document, c'est celui de Gaston Derinderen, professeur à l'Institut universitaire des territoires d'outre-mer. Il a publié la trace du Congo belge et du Rwanda-Urundi. Cette carte a situé toutes les limites de toutes les ethnies du Congo belge. Là aussi, les ethnies Tutsi et Hutu n'y figurent pas. Et quatrième document, c'est la même carte du professeur Gaston Derinderen qui a été corrigée et publiée par le vice-gouverneur du Congo belge, Gaston Heinen. Cette carte ne reprend pas non plus les tribus Tutsi et Hutu. Alors, je demande alors à Moïse Nyarugabo et à Zarias Rubero de nous produire un seul document d'archives ou d'histoire où on a recensé les tribus Tutsi et Hutu au Congo avant ou pendant l'époque coloniale. Ma deuxième question, pourquoi vous réclamez-vous originaire du Congo en même temps vous vous accrochez à la nationalité collective que vous avez octroyée l'ordonnance de 1992 initié par votre frère Tutsi rwandais Barthélemy Bisengimana? Pourquoi cette ordonnance n'a-t-elle concerné que les seuls Banyarwanda et pas les autres ethnies du Congo qui étaient là depuis la création de l'État indépendant du Congo? Ma troisième question, vous prétendez que les Banyamulenge sont sur le territoire congolais avant 1885 et qu'il parle le Kinyamulenge. Pouvez-vous alors nous produire un seul document d'archives scientifiques et administratifs datant d'avant 1970 et dans lequel on peut lire le nom seulement Banyamulenge ou de la langue Kinyamulenge? Car nous savons en ce qui nous concerne, et nous avons produit des preuves que c'est ce néologisme de Banyamulenge a été inventé par Isaac Frédéric Guissaro Muhoza dans les années 1976. Ma quatrième question, vous prétendez être les originaires de Mulenge, dont vous portez le fameux néologisme de Banyamulenge. Or, Mulenge se situe au nord, à Uvira. Comment pouvez-vous alors expliquer que vous, les Banyamulenge, vous vous battez aujourd'hui pour réclamer la terre de Minembwe qui est située à plus de 100 km au sud, à Fizi? Expliquez-le nous. Et je termine ma cinquième question en posant deux questions personnelles à M. Moïse Nyarugabo. Première question. Croyez-vous qu'un Congolais d'origine peut fuir son pays pour aller au Rwanda avec les autres Rwandais, comme vous l'avez fait en juillet 1998, alors que la décision d'expulsion ne concernait que les ressortissants rwandais? Pourquoi n'êtes-vous pas resté aux côtés de Laurent Désiré Kabila pour défendre votre territoire national, y compris votre terre de Minembwe? Ma deuxième question, croyez-vous, M. Nyarugabo, qu'un citoyen congolais d'origine peut se livrer au pillage et au vol des archives stratégiques de l'État congolais comportant les secrets de défense et du territoire national au profit d'un État étranger et cela sur ordre d'un président étranger? Une chose est certaine aujourd'hui. Vous devez abandonner votre projet parce qu'il ne réussira plus jamais. Et vos menaces n'intimideront plus la jeunesse congolaise, désormais debout, pour défendre jusqu'au prix du sang la terre de ses ancêtres. Le glas a sonné pour votre occupation congolaise et le compte à rebours qui a commencé n'aura pas, ne s'arrêtera pas avant la victoire. Ingeta.
1: Or, je crois qu'on est presque...
4: Il y a Congo, il fallait trois critères.
1: Une certaine pression.
4: Retenir les mobiles. Critères et animaux, c'est la qui chefferie.
1: C'est-à-dire
4: qu'il faut aller aux alas chef coutumier.
1: Congolais, comme on l'a dit.
4: Autorité ancestrale. Deuxième critère, donc, il fallait aux alas territoire.
1: Nul pas au monde Banyamou.
4: Il faut aux alas territoire. Deuxième critère.
1: Uganda,
4: cela veut dire propriété ancestrale. Mabele oyo bakoko nabino batike labino.
1: Voilà,
4: et troisième critère, il faut vous aller dans la langue. Le kota oyo ezali ezoke sabino identité. Ezoke seni sabino na ba bosusu. So ki oze bosusu sur la langue nabino ezali baluba, oze sur la, pardon, chiluba, alors bako benga bino baluba po bazeko langue wana ezeko identifier peuple.

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